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1: Mesdames et messieurs, bonsoir et merci de nous retrouver au micro ce soir. Yael Bornstein, en technique avec moi, Zafer Salim. Vous êtes sur Cannes en français et nous sommes ensemble jusqu'à 22h. Aujourd'hui, 30 juin 2026, le fait marquant de ces dernières 24 heures nous emmène sur le front nord, dans la zone de sécurité au Liban, où le Premier ministre Benjamin Netanyahou a envoyé un message d'une fermeté absolue à l'axe chiite. Sur le front intérieur, c'est un séisme politique et sociétal qui se joue à la Knesset, avec l'avancée d'un texte ultra sensible sur la conscription et l'étude de la Torah. Nous reviendrons également en détail sur le rapport fleuve et sans concession du contrôleur de l'État, publié aujourd'hui, qui met en lumière des failles logistiques et médicales dramatiques du 7 octobre 2023. Mais aussi sur l'impressionnante modernisation technologique du dôme de fer face aux menaces régionales. Enfin, nous ferons un détour par les États-Unis, secoués par un désamour démocratique à l'aube de leur quart de millénaire, et par un camouflet juridique pour Donald Trump à la Cour suprême. Notre première invitée, Myriam Shermer, nous donnera son analyse des récentes actualités concernant le procès du Premier ministre Benjamin Netanyahou. Et dans le magazine de ce soir, Guy-Philippe Goldstein nous donnera sa longue analyse et son avis sur les dernières applications de l'intelligence artificielle dans les cyberattaques, notamment celles auxquelles il faudra désormais s'attendre entre l'Iran, les États-Unis et Israël. Mais avant tout cela, voici les principaux titres de ces dernières 24 heures.
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1: Sécurité au Liban, visite du terrain du Premier ministre Netanyahou et du ministre de la Défense Israël Katz dans la zone de sécurité. Le chef du gouvernement prévient, Tsahal ne se retirera pas tant que la menace du Hezbollah ne sera pas totalement écartée. Traque à Gaza, Tsahal annonce l'élimination de deux commandants de section du djihad islamique impliqués dans les massacres du 7 octobre. L'ex-otage libéré Rom Breslavski témoigne des tortures que l'un d'eux lui a infligées pendant sa captivité. Modernisation militaire, le ministre de la Défense et la société Rafael valident avec succès une série de tests majeurs pour le système dôme de fer, désormais couplé au système laser Iron Beam pour contrer les nouvelles menaces iraniennes. Tension à la Knesset, le projet de loi fondamentale sur l'étude de la Torah franchit l'étape de la première lecture en commission dans un climat électrique. L'opposition dénonce vivement l'exemption de service militaire pour les jeunes ultra-orthodoxes, alors que des réservistes sont déployés encore au Liban. Rapport choc du contrôleur de l'État, Netanyahou. Le nouveau contrôleur de l'État, pointe de graves défaillances et des retards critiques dans l'évacuation des blessés vers les hôpitaux du Sud lors des premières heures de l'attaque du 7 octobre. Crise de confiance aux États-Unis à l'approche du 250e anniversaire de l'indépendance américaine. Les sondages révèlent une chute historique de la fierté nationale et de la confiance dans la démocratie, plombée par l'inflation et la guerre contre l'Iran. Et puis camouflet pour Donald Trump, la Cour suprême a annulé à l'unanimité le décret du président qui contestait le droit du sol et l'accès à la citoyenneté automatique pour les enfants de parents non résidents. Le Premier ministre Netanyahou a effectué une visite de terrain dans la zone de sécurité au Liban en compagnie du ministre de la Défense, Katz, et a clairement indiqué que Tsahal y resterait tant qu'une menace subsisterait de la part du Hezbollah. Lors d'un échange avec les combattants de Tsahal, Netanyahou a également adressé un message à l'Iran.
3: לבנון מכירה בישראל, ישראל מכירה בלבנון, ואומרים גם לאיראן וגם לחיזבאללה, לכו מכאן, אין לכם מה לעשות כאן. שתי מדינות ריבוניות רוצות לעשות שלום ביניהם, רוצים להחזיר באמת מציאות של ביטחון וסגסוג לתושבי הצפון וגם לתושבי לבנון. אתם צריכים לצאת. זו סתירת לחי, זה גרוף בפרצוף של הציר האיראני, וההתעקשות שלנו שאנחנו לא יוצאים מדרום לבנון עד שהאיום לא בטל. כל עוד חיזבאללה חמוש נמצא פה, מאיים עלינו, אנחנו נשארים פה.
1: Le Liban reconnaît Israël, Israël reconnaît le Liban et nous disons tant à l'Iran qu'au Hezbollah, partez d'ici, vous n'avez rien à faire là. Deux États souverains veulent faire la paix entre eux, veulent réellement ramener une réalité de sécurité et de prospérité pour les habitants du Nord ainsi que pour ceux du Liban. Vous devez sortir, c'est une gifle, c'est un coup de poing au visage de l'axe iranien. Et notre insistance est claire, nous ne quitterons pas le Sud-Liban tant que la menace n'aura pas été éliminée, tant que le Hezbollah armé se trouve ici et nous menace. Nous y resterons. Tsahal a éliminé hier, dans le centre de la bande de Gaza, un commandant de section de la force Nourba du djihad islamique qui avait participé au massacre du 7 octobre. Selon l'armée, le terroriste Ali Stitan a tenté tout au long de la guerre et encore récemment de promouvoir des projets d'attentats terroristes contre les forces de Tsahal et contre les citoyens israéliens. Une annonce faite suite à l'élimination avant-hier dans le sud de la bande de Gaza d'un autre terroriste du djihad, Talal Abdel Al, qui commandait les terroristes du 7 octobre et avait participé à la détention d'otages. L'un d'entre eux, l'ex-otage libéré Rom Breslavski, a été informé de l'élimination du terroriste. Breslavski avait écrit sur les réseaux sociaux que le terroriste surnommé Abu Yosef l'avait maltraité, lui avait sauté sur le cou et lui avait craché dans la bouche. Pendant un an, il a dirigé la cellule terroriste qui détenait Rome et a ordonné à ses hommes de l'attacher et de le torturer. Nouvelle modernisation pour le système Dôme de Fer. Le ministère de la Défense et la société Rafael ont annoncé avoir achevé avec succès une vaste série d'essais visant à améliorer la réponse aux menaces actuelles et futures, notamment les roquettes, les drones et les missiles de croisière. De plus, des missiles à niveau technologique ont été intégrés au système afin de perfectionner la gestion des cadences et des volumes de tirs intensifs, tout en appliquant les leçons opérationnelles tirées de la guerre et des confrontations avec l'Iran. Notre correspondante Carmel Aménaché rapporte que dans le cadre du processus de déploiement opérationnel du système laser Iron Beam, des scénarios d'interopérabilité et de fonctionnement conjoint avec le Dôme de Fer ont également été testés durant cette série d'essais. La commission de la Knesset a approuvé en première lecture le projet de loi fondamentale sur l'étude de la Torah qui inscrit l'étude de la Torah comme une valeur fondamentale de l'État d'Israël. 10 députés ont voté en faveur de la proposition et 4 s'y ont opposés. Notre correspondant Dikla Aaron Shefran rapporte que le projet de loi devrait être soumis au vote en séance plénière à la Knesset dès demain. Au cours du débat, le député Oded Forer du parti Israël Beitenu s'est adressé au député Yitzhak Goldknopf du judaïsme unifié de la Torah.
4: למה חבר'ה בני 40 ו-50 צריכים לשכב עכשיו במערבים בלבנון? צריכים עכשיו לעזוב את מקום העבודה שלהם, את המשפחה שלהם, את הילדים שלהם, לסכן את חייהם? כשיש חבר'ה בריאים, צעירים, בני 18 ו-20 שפשוט בורחים משירות ומשתמטים. איך אתה מסביר בכלל את האירוע הזה לאחים שלך, לחברים שלך?
1: Pourquoi des hommes de 40 et 50 ans doivent-ils se trouver actuellement en embuscade au Liban? Pourquoi doivent-ils quitter leur lieu de travail, leur famille, leurs enfants, risquer leur vie alors qu'il y a des jeunes en bonne santé, âgés de 18 et 20 ans, qui fuient tout simplement le service militaire et qui désertent? Comment expliquez-vous cette situation à vos frères et à vos amis? Ce climat tendu à la Knesset et dans le pays tout entier nous amène à notre prochaine intervenante, Myriam Shermer.
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1: Bonsoir Myriam.
6: Bonsoir Yael.
1: Merci d'avoir accepté notre invitation sur les ondes de Cannes en français, spécialiste de la société, mais surtout de la politique israélienne. On a entendu ce qui se passe à la Knesset, mais on va entamer cette analyse avec les dernières actualités qui concernent le procès du Premier ministre Benjamin Netanyahou.
6: Oui, bon, alors c'est ça date d'hier déjà, mais ça reste très important dans la semaine politique, effectivement, avec cette annonce des juges, des magistrats dans le procès, qui redisent en réalité à la conseillère juridique du gouvernement, Madame Bahrav Meira, que le chef d'inculpation de corruption, donc le plus important des trois, dans l'affaire 4000, ne tient pas, selon eux, et doit être retiré. si vous voulez, ce qui est très important, ce qui est un coup de tonnerre à la fois politique et judiciaire, c'est que ce n'est pas la première fois que les juges expriment cette opinion. C'était déjà le cas il y a 3 ans maintenant, donc en 2023, avant le début de la guerre, avant le 7 octobre, en disant à l'époque déjà à la conseillère qu'elle, que à leurs yeux, le chef d'inculpation ne tenait pas assez. Alors, je ne suis pas conseillère juridique ou avocate, vous avez vos invités qui savent parler ça mieux que moi, mais toujours est-il que politiquement, évidemment, c'est un coup de tonnerre parce que ça renforce bien évidemment le sentiment chez les soutiens du Premier ministre qu'il s'agit d'un procès monté de toutes pièces si la pièce maîtresse, le chef d'inculpation le plus important, encore une fois, de corruption, ne tient pas. Qu'est-ce que ça veut dire sur les deux autres? Est-ce que l'ensemble des affaires aurait eu lieu s'il y avait uniquement, si vous voulez, fraude et abus de confiance qui sont les chefs d'inculpation dans les affaires 1000 et 2000,
1: oui.
6: C'est vraiment des crimes qui font très col blanc, qui sont plus difficiles à prouver, si vous voulez. La corruption, c'était la pièce maîtresse. Et là, si celle-ci tombe, alors pour l'instant, la conseillère se refuse à retirer le chef d'inculpation, d'accord? Ça veut dire qu'en réalité, elle continuerait

0: pop procureur qui pensait que ce serait trop difficile à tenir et que ça... Tu vois, c'est ça le problème, Yael, c'est qu'en politique, on parle de certitude et en justice, encore une fois, vous, d'autres invités vous le diront mieux que moi, on parle de, au-delà de tout le fameux bénéfice du doute, ce que les juges disent, c'est, ils ne se prononcent pas sur le fond de l'affaire, mais ils disent ce chef d'inculpation-là sera très difficile à être totalement prouvé devant la cour, donc retirez-le. Vous voyez ? Mais évidemment que dans la cour de l'opinion, ça donne Netanyahu est innocent, Netanyahu est persécuté par le parquet, le dossier est monté toute pièce, ça fait 10 ans que l'ensemble du pays est pris en otage, même si je déteste cette expression maintenant, par des affaires qui n'en finissent plus, c'est improuvable, pourquoi continuer, ça va durer jusqu'en 2028 et au-delà, on n'en sortira jamais, et en attendant, le système politique est dans l'impasse.
1: Pardon, Myriam, vous êtes toujours là ?
0: Je suis là.
1: Alors, excusez-nous, on a eu un petit, oui, on a eu un petit, une petite coupure. Absolument. Alors ça, c'est toujours effectivement la même rengaine hein, depuis 10 ans. Alors effectivement, c'est quelque chose qui déchire la société, qui déchire le pays. Et comme vous le dites aujourd'hui, avec ce coup de tonnerre, qu'est-ce que ça va impliquer comme conséquence ?
0: Ben, si vous voulez, ça apporte évidemment de l'eau au moulin de Netanyahou de se sentir persécuté par un parquet hostile. À titre personnel, je pense que la conseillère juridique du gouvernement s'est enfermée dans une position intenable. D'accord ? C'est-à-dire que je pense que, peut-être qu'elle va se prononcer différemment, mais pour l'instant qu'elle refuse de retirer le chef d'inculpation, je pense que elle le fait pour ne pas entacher la réputation de ses collègues et de l'ensemble du parquet, si vous voulez, qui serait, si jamais elle le faisait, ce serait donner raison, finalement, aux
1: capituler quelque part.
0: Capituler, oui, c'est ça, à la pression. Elle défend sa profession. Elle défend sa profession, elle défend l'institution dont elle est responsable. Vous savez, ça me rappelle un peu l'affaire de la procureure militaire l'année dernière. Bah oui, mais c'est des terrains mouvants, tout ça, mais c'est un peu la même chose. C'est-à-dire que à l'époque, la procureure militaire est accusée d'avoir monté des accusations contre l'unité 100, rappelez-vous, dans l'affaire des Théman, et pour étayer son propos, elle autorise la fuite d'éléments du dossier à la presse, à la 12. Rappelez-vous, Yael. Et tout ça ne fait qu'faire une espèce d'effet boule de neige de pire en pire. Et ben, on est un peu dans la même situation. C'est-à-dire qu'on est tellement vent debout dans le pays autour des affaires de Netanyahou. Est-ce que oui elles, ou non, elles sont politiques ? Est-ce qu'elles sont biaisées ? Est-ce qu'elles étaient justifiées professionnellement ? Qu'aujourd'hui, pour des motifs... Il est évident que si c'était un procès moins public... et moins qu'important dans le pays, peut-être qu'on ferait la chose pragmatique à faire, c'est-à-dire retirer un chef d'inculpation dont les juges vous disent à plusieurs reprises qu'il ne tiendra pas. D'accord ? Donc on est dans une situation extrêmement complexe. Et puis là encore, on entend des données qui sont vraiment difficiles à comprendre, Yael. C'est-à-dire qu'on nous dit que peut-être que ça va durer jusqu'en 2028, voire en 2032, vous imaginez, c'est des affaires qui ont commencé en 2014-2015. Donc ce serait 15 ans de processus judiciaire. On souhaite toute la santé à Benjamin Netanyahou, mais sera-t-il encore là en 2032 ? De manière générale, la classe politique israélienne va-t-elle être encore une fois tenue en otage pendant 15 ans pour des affaires d'infraction, encore une fois, dont je ne retire pas du tout la gravité, mais qui sont des infractions col blanc on est dans une situation dramatique, vraiment.
1: Alors, c'est quoi la stratégie du gouvernement d'union, maintenant ?
0: Bon, alors, oui, en parallèle de tout ça, Benjamin Netanyahou a sorti une nouvelle carte de son chapeau.
1: Une start-up, j'ai l'impression.
0: C'est ça, ça tombe un peu comme un cheveu sur la soupe, mais en réalité, il ne fait que lire les sondages, hein. Ça fait quand même des mois et des mois qu'on sait que les sondages sont dans l'impasse, et que personne n'a de majorité, que ce soit lui ou ses opposants, de majorité stable, claire, homogène, d'accord ? Donc il fait la chose à faire, c'est-à-dire qu'il prépare le terrain, en fait, il prépare aussi son propre public à l'idée qu'il ne va pas vers une grande victoire. C'est aussi ça. C'est aussi dire au camp de droite, écoutez, on ne va pas vers une majorité, donc d'emblée, préparons-nous à tendre la main. Maintenant, c'est quand même très compliqué, parce qu'en parallèle, le bloc Netanyahou continue de faire voter des lois, comme vous avez fait entendre au début de ce journal, concernant toutes les exemptions dont bénéficie le public orthodoxe. Il y a une énorme colère au sein du pays par rapport à ces exemptions. Est-ce que c'est tenable, en fait, de faire les deux ? C'est-à-dire

0: comme à son habitude, Netanyahou ménage la chèvre et le chou, c'est-à-dire ménage son bloc, maintient ses relations avec les Haredim jusqu'au bout, avec les partis orthodoxes, et en même temps dit quiconque adhère à mes grandes lignes conductrices, c'est-à-dire la reconnaissance de l'État juif comme État-nation du peuple juif, pas de solution à deux États, indépendance sécuritaire, et ben tout le monde est convié, stop au boycott, etc. Bien évidemment, l'opposition, elle se retrouve dans une position compliquée. C'est que si elle dit, bah oui, nous on est pour, bah en fait la campagne s'est terminée. Vous voyez ce que je veux dire ? C'est compliqué à ce stade-là. Donc en fait, il anticipe quelque chose qui arrivera beaucoup plus tard, qui arrivera soit après les élections, soit, enfin, vous voyez. Donc l'opposition essaye de se dépatouiller comme elle veut, de se pavé dans la mare. Et tout ce beau monde continue à faire la petite danse politique dont nous avons l'habitude.
1: Ça, c'est avant les élections. Et je rappelle pour ceux de nos auditeurs qui auraient soit la mémoire courte, soit qui n'étaient pas encore en vie à cette époque, mais on a quand même vécu cinq différentes élections avant d'arriver à une coalition très minime qui a été celle
0: En 2022.
1: En 2022, il y a 4 ans. Et c'est d'ailleurs paradoxalement, et pendant la guerre ou pas d'ailleurs paradoxalement, c'est celle qui a tenu le plus. Qu'est-ce que vous pensez que sera la recomposition politique ?
0: Mais, si vous voulez, Yael, ce qui est très intéressant, c'est que Netanyahou dit stop au boycott. D'accord ? On a coutume de dire c'est à cause des boycotts que Netanyahou n'a plus de majorité. D'accord ? Et c'est pour ça qu'en réalité, on est rentré dans cette impasse politique qui, effectivement, nous a coûté 5 tours d'élection. C'est vrai dans la mesure où, autrefois, vous aviez Yair Lapid qui a déjà siégé avec Netanyahou, d'accord, il y a 10 ans maintenant.
1: Oui, j'allais dire, et puis il s'est fait virer comme un malpropre.
0: Oui, oui, mais disons que, à un moment donné, Yair Lapid a dit « je ne siégerai plus jamais avec un inculpé en justice », d'accord, un mis en examen. Donc, d'un certain côté, c'est vrai que les boycotts rendent plus difficiles les collaborations et les coalitions avec le centre. C'est vrai, mais c'est vrai qu'en partie. Parce qu'en réalité, ce qui s'est passé en 2019, c'est que Netanyahou a perdu Avigdor Lieberman. C'est ça qui s'est passé. Avigdor Lieberman avait l'habitude de siéger avec Netanyahou.
1: Ah oui.
0: Depuis toujours, d'accord. Et ensuite, en 2019, il se passe deux choses. D'une part, Naftali Bennett ne passe pas le seuil d'éligibilité, donc la droite perd une partie de ses mandats à ce moment-là. Et surtout, Avigdor Lieberman fait une pirouette spectaculaire et annonce qu'à partir de maintenant, il ne siégera plus jamais avec Bibi. Et Lieberman ne mentionne pas les procès. Le sujet, ce n'est pas les procès. Le sujet, c'est qu'il ne fait plus confiance à Netanyahou. À l'époque, il parle de l'enrôlement des Haredim, souvenez-vous.
1: Oui, déjà.
0: Déjà. D'accord. Donc en fait, le sujet, c'est les mauvaises relations entre Lieberman et Netanyahou. Vous voyez ce que je veux dire ? Donc le procès, bien sûr que c'est une complication énorme, mais ce n'est pas la seule raison. La raison, c'est pas. Que Netanyahou s'entend très mal avec une grande partie de ses anciens collaborateurs. Gideon Saar en faisait partie à un moment. Gideon Saar, après le 7 octobre, il a décidé qu'il retournait au bloc de droite et qu'il n'avait plus lieu de les querelles, comme il appelle les querelles entre les juifs, c'était plus intéressant. D'accord ? Mais Lieberman n'a toujours pas changé d'avis. Donc en réalité, c'est ça qui s'est passé. Les 10 mandats de Lieberman de droite sécuritaire, laïcarde, qui avait sa place dans le bloc de droite pendant très longtemps, sont partis. Et depuis, plus aucun camp n'a la majorité. En fait, c'est ça.
1: Le mot de la fin, Myriam Schermer.
0: Le mot de la fin. Écoutez, on commence tout juste la campagne. Oui. Elle n'est même pas officiellement commencée puisqu'on ne sait pas
1: on
0: encore.
1: On n'a toujours pas la date.
0: On n'a toujours pas la date. La Knesset s'est officiellement pas encore dissoute. Donc, au moment où ce sera dissous officiellement, on verra. Et ensuite, ce sera vraiment le moment de commencer à comparer les campagnes et les différents candidats. Je pense à partir de... Là, on est début juillet demain. À partir de mi-juillet, fin juillet, comme ça on pourra commencer à parler concrètement.
1: Ouais, c'est ça, ce qu'on appelle en hébreu tachlès.
0: Voilà.
1: Merci beaucoup Myriam Schermer et à très bientôt sur Canon Français.
0: Non, bien sûr.
1: Un rapport du contrôleur de l'État révèle de graves défaillances dans l'évacuation des blessés vers les hôpitaux lors du 7 octobre 2023. Le contrôleur Matanyahu Engelmann pointe du doigt dans son document des dysfonctionnements majeurs dans le système d'évacuation, une rupture de communication entre les différents services, un manque critique d'ambulances blindées et d'hélicoptères de transport sanitaire, ainsi que des retards dans la répartition des blessés vers les différents centres hospitaliers. On va bientôt entendre le contrôleur de l'État.
2: בצל הקשל של צהל בהגנה על יישובי הדרום, עלו גם ליקויים משמעותיים במערך הפינוי של הפצועים. פינוי הפצועים התאפיין בהיעדר מענה סדור לפינוי הפצועים על ידי צהל. בהיעדר פיקוד ושליטה סדור בין צהל למדה, קרוב לשמונה שעות לאחר תחילת מתקפת הטרור. הפינוי של פצועים שנזקקו לטיפול רפואי בבתי החולים התעכב במשך השעות הקריטיות בשבעה באוקטובר.
1: Dans l'ombre de la défaillance de Tsahal à protéger les localités du Sud, d'importants dysfonctionnements sont également apparus dans le système d'évacuation des blessés. Cette évacuation s'est caractérisée par l'absence de réponse structurée de la part de Tsahal, ainsi que par un manque de commandement et de contrôle de coordonnées entre Tsahal et le Magen David Adom pendant près de 8 heures après le début de l'attaque terroriste. L'acheminement des blessés qui nécessitaient des soins médicaux hospitaliers a ainsi été retardé durant les heures les plus critiques du 7 octobre. Il ressort du rapport du contrôleur que la haute autorité d'hospitalisation ne s'est réunie qu'à 14 heures, alors que près de 500 blessés étaient déjà arrivés dans les hôpitaux Soroka de Beersheva et Barzilai d'Eshkelon. Jusqu'à minuit, seul un cinquième environ des blessés pris en charge dans ces deux établissements avaient été transférés vers d'autres hôpitaux afin d'alléger la charge de travail. Malgré cela, le bureau du contrôleur tient à saluer la mobilisation exceptionnelle du personnel de santé du système de santé, y compris les équipes du Magen David Adom et des hôpitaux, ainsi que celles des forces de sécurité, des bénévoles et des citoyens qui ont soigné les blessés sur le terrain, parfois même au péril de leur vie. Voici la traduction du communiqué officiel du Magen David Adom pour réponse à cette lettre du contrôleur de l'État. Le Magen David Adom se félicite de cette publication du rapport du contrôleur de l'État, accorde une grande importance au processus d'audit et étudie ses conclusions et recommandations dans le cadre de son engagement continu à renforcer sa préparation opérationnelle et à sauver des vies. Le contrôleur souligne l'action exceptionnelle des employés et des bénévoles du Magen David Adom qui ont agi avec dévouement, courage et un profond sens de la mission sous le feu et au péril de leur vie pour atteindre les blessés, leur prodiguer des soins vitaux et les évacuer vers des conditions difficiles. Et sans précédent. Leur action durant les heures sombres de l'attaque terroriste reflète l'esprit d'organisation et l'engagement de son personnel à sauver des vies en toutes circonstances. Le Magen David Adom salue ses employés et ses bénévoles, apporte son soutien aux blessés dans ses rangs et s'incline à la mémoire de ceux qui sont tombés dans l'exercice de leurs fonctions. Tout au long de cette journée, le Magen David Adom a évacué des centaines de blessés au moyen d'ambulances, d'ambulances blindées et d'hélicoptères, tout en répondant parallèlement à des milliers d'autres urgences à travers le pays. Au lendemain des événements du 7 octobre, le Magen David Adom a entamé un processus complet de retour d'expérience, d'adaptation opérationnelle et de montée en puissance. Dans ce cadre, la flotte d'ambulances et d'ambulances blindées a été considérablement élargie. Le centre d'appel national a été renforcé, les systèmes de commandement et de contrôle ont été modernisés et des changements opérationnels testés et éprouvés au cours de la guerre épée de fer et des situations d'urgence qui ont suivi ont été mises en œuvre. Une part importante de ces mesures de renforcement, incluant l'achat d'ambulances blindés contre les tirs de matériel médical de pointe, d'équipements de protection et la modernisation des capacités opérationnelles a été réalisée sans financement public dédié et a été rendue possible grâce au soutien précieux des amis et donateurs du Magen David Adom en Israël et à travers le monde. Le Magen David Adom salue leur engagement, la confiance qu'ils accordent à l'organisation et leur contribution directe à la sauvegarde des vies ainsi qu'au renforcement de la préparation de l'État d'Israël aux situations d'urgence. Le Magen David Adom continuera à collaborer avec l'ensemble des acteurs de la santé et de la sécurité pour appliquer les leçons tirées, renforcer la préparation nationale et accomplir sa mission centrale, sauver des vies partout, à tout moment et face à n'importe quel scénario. On s'envole maintenant vers les États-Unis, quelques jours à peine avant les célébrations du 250e anniversaire de l'indépendance des États-Unis. Un sondage de l'agence de presse Associated Press révèle une baisse brutale de la confiance dans la démocratie et de la fierté nationale. Au cours de la dernière décennie, la confiance dans la démocratie a chuté de 14% et celle envers l'armée de 19%. Par ailleurs, un sondage Gallup indique que seuls 53% des Américains se disent, je cite, très fiers de leur pays. Un niveau historiquement bas, inédit depuis un quart de siècle. Les chercheurs attribuent ce désenchantement à la guerre contre l'Iran, à la polarisation politique et à l'inflation. Kan Khadashot sur Rechet Bet continue de se mobiliser pour ce quart de millénaire avec la série spéciale L'expérience américaine présentée par Eran.

Sicurel. Le troisième épisode sera diffusé très prochainement. Par ailleurs, la Cour suprême des États-Unis a ordonné l'annulation du décret présidentiel publié par le président Trump au début de son mandat qui privait du droit de la citoyenneté automatique les bébés nés aux États-Unis de parents non citoyens ou non résidents permanents. Donald Trump soutenait que les étrangers abusaient de ce droit à travers le tourisme de naissance, comme il l'appelait. Mais les juges ont statué à l'unanimité que ce décret contredisait l'amendement de la Constitution qui accorde la citoyenneté à toute personne née aux États-Unis et soumise à sa juridiction. Notre correspondant Ram Brandes souligne que cette décision concerne des milliers de nourrissons chaque année et est interprétée comme une victoire pour les opposants à la politique migratoire stricte du président. Sur son réseau social, Donald Trump a écrit qu'il s'agissait d'une mauvaise décision, mais qu'elle pourrait être facilement corrigée par une législation au Congrès sans qu'il soit nécessaire de modifier la Constitution. Et puis le bilan de la double catastrophe sismique survenue au Venezuela mercredi dernier s'est alourdi à 1943 morts. C'est ce qu'a déclaré l'un des législateurs à Caracas, ajoutant que le nombre de blessés s'élève pour l'instant à 10 571. De retour en Israël, deux avions de chasse de l'armée de l'air ont été déployés en urgence pour intercepter un avion de ligne civile qui reliait Varsovie à l'aéroport de Ben Gurion après le déclenchement d'un code d'alerte de sécurité à bord. L'équipage a rapidement signalé par radio qu'il s'agissait d'une défaillance technique. Notre correspondant Itai Blumenthal rapporte qu'il s'agit d'un vol de la compagnie polonaise LOT, opéré par la compagnie bulgare Electra. À la suite de cet incident, l'appareil n'a pas été autorisé à atterrir en Israël et a dû faire demi-tour pour se poser en Bulgarie. Tzal a précisé que les chasseurs avaient été dépêchés en raison d'une perte de contact radio avec l'appareil. L'incident est désormais clos, les communications ont été rétablies et toutes suspicion de menace sécuritaire a été écartée. Et on termine avec la météo. Demain, les températures baisseront légèrement, principalement dans les hauteurs et à l'intérieur des terres, mais le temps restera un peu plus chaud qu'à la norme saisonnière. De jeudi à samedi, aucun changement notable n'est attendu. Les maximales prévues pour demain mercredi à Jérusalem, 30 degrés, Tel Aviv, 29, Haïfa, 28 degrés, Beersheva, 33 degrés et à Eilat, jusqu'à 40 degrés demain dans l'après-midi. Il est 21h29 et c'est la fin de cette édition. Merci de l'avoir suivi. 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Merci beaucoup à Zafer Salim pour son travail en technique. Au micro, c'était Yael Bornstein. On vous retrouve demain à partir de 21h avec votre prochain rendez-vous pour l'actualité. Pour le magazine, vous devez basculer sur le 101.3 FM pour écouter l'analyse passionnante de Guy-Philippe Goldstein. Merci à toutes et à tous et à demain.

0: 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Les cyberattaques iraniennes contre Israël ont triplé en un an, passant de 1600 incidents en juin 2025 à près de 4800 en juin 2026. Yossi Karadi, le directeur général de la Direction nationale de la cybersécurité d'Israël, a détaillé cette évolution dans une interview qu'il a accordée au journal allemand Die Welt. On va en parler ce soir avec notre invité Guy-Philippe Goldstein, que j'ai le plaisir d'accueillir. Bonsoir Guy-Philippe.
1: Bonsoir Yaël, ravi d'être là.
0: Merci à vous d'avoir accepté cette nouvelle invitation sur les ondes de Cannes en français. Je rappelle que vous êtes enseignant à l'école de guerre économique et que vous êtes l'auteur du roman, pas tellement roman finalement, Babel Minute Zéro, qui a prévenu de la nécessité de créer une unité cyber au sein de Tzal. On en reparlera bien évidemment. Mais pour le sujet de ce soir, dans son interview qu'il a accordée à Die Welt, Karadi tire une sonnette d'alarme. Selon vous, quels sont les éléments les plus préoccupants de son analyse concernant la sophistication actuelle des capacités cyber de l'Iran ?
1: Alors, c'est très intéressant parce qu'il parle à la fois de l'Iran, mais il parle aussi derrière de la Russie et de la Chine, il parle de l'IA, et il parle aussi d'ailleurs des accords qui sont passés entre l'Allemagne et Israël au sein du Cyberdome. Donc il y a beaucoup de choses qui sont très intéressantes. Mais concernant l'Iran en tant que tel, effectivement, il note des détails qui sont très intéressants sur la manière dont à l'Iran de mener donc ces cyberopérations. D'une part, il met l'accent sur le fait, au-delà des évolutions techniques, qu'il y a une évolution organisationnel à l'intérieur de l'appareil d'État iranien. Et il semblerait que jusqu'en 2025, on avait beaucoup de groupes qui agissaient d'une façon non coordonnée, relativement isolée, un petit peu de manière corsaire peut-être.
0: Désordonnée.
1: Et là, au contraire, et donc c'est ce que dit Karadi, on a depuis maintenant un an la mise en place d'une forme de coordination, avec d'ailleurs d'un côté donc les groupes qui sont liés à l'appareil sécuritaire, dont certains groupes qui sont liés directement au corps des gardiens de la révolution islamique, et d'autres à des appareils ministériels. Mais enfin bon, il n'y a pas non plus énormément de distance entre ces différents groupes, mais c'est pas tout le temps exactement la même origine, la même histoire. Mais aussi des groupes de civils et de activistes militants, on va dire, de cyberpropagande. Et puis, il évoque aussi, ce que l'on voit d'ailleurs un petit peu ailleurs, l'exploitation de groupes cybercriminels, y compris des groupes cybercriminels éventuellement étrangers, recrutés donc par les autorités iraniennes pour participer en fait à une action. Et donc on voit d'une part une coordination. On voit d'autre part, donc ce que je viens de dire, à savoir eh bien un véritable écosystème, on va dire, de cyberattaques avec des groupes criminels, l'emploi de civils et puis évidemment les unités directement liées à l'appareil de sécurité d'État. Et derrière, ça c'est le dernier point intéressant, une stratégie où ben d'une part pour ce qui est on va dire la partie rassurante pour Israël, le fait que cet écosystème à date n'arrive pas à toucher en fait les infrastructures critiques israéliennes. Non, pas encore. En tout cas, pour l'instant, vous savez, dans le cyber et dans l'évolution de l'IA, faut jamais préjuger de ce qui pourrait arriver à l'avenir. Mais bon, c'est déjà très important de noter qu'à date, et c'est ce que dit Karadi, mais c'est aussi un petit peu ce que l'on voit, hein, eh bien, effectivement, alors, mis à part une ou deux fois où il y a eu des impacts quand même sur des hôpitaux israéliens, ce qui est grave, mais sinon...
0: C'était un Hadera, hein, c'est ça?
1: Oui,
0: l'hôpital y a fait.
1: Il y avait un établissement hospitalier qui a été touché. Ouais. Mais à part ça, il n'y a pas du tout, on va dire, l'impact de ce que les Israéliens ont été capables de réaliser, évidemment, et en 2025, en 2026, par exemple, sur les institutions financières. Il n'y a aucune institution financière israélienne qui n'a été touchée. Mais par contre, ce que Karadi note, c'est que si, évidemment, le corps... plutôt le cœur, on va dire, des infrastructures critiques demeure invulnérable, Eh bien, les attaques iraniennes se déplacent vers des éléments de ventre mou, des PME, mais aussi des cabinets d'avocats, des cabinets comptables. Ça fait un peu tiquer parce que ça a écho à des conversations que j'ai pu avoir en Israël depuis plusieurs années. Les cabinets d'avocats, c'est là où sont concentrés le secret des affaires, parfois aussi des données très, très, très confidentielles et sensibles. Bon, voilà, il y a peut-être un point là qui est, certes, c'est pas une infrastructure critique, mais c'est un élément qui peut faire mal.
0: Une sonnette d'alarme, derrière, donc. Oui, oui.
1: Oui, il y a quand même un élément donc, qui est du domaine, évidemment, de la protection civile ou de la relève du niveau d'alerte. Et le fait aussi que, évidemment, pour les Iraniens, ce qu'on avait beaucoup vu d'ailleurs en novembre 2023, lorsque d'une certaine façon les cyberassassins iraniens ont essayé de se jeter, entre guillemets, dans le combat contre Israël suite au Hamas en parallèle avec Hezbollah, mais avec un peu de retard, on a vu des opérations de hack and leak, c'est-à-dire qu'on arrive à prendre de la donnée et puis on fait semblant que, par exemple, on avait attaqué la base de Nevatim, alors que pas du tout, en fait, on avait touché une petite caméra de surveillance dans une localité de Nevatim qui se trouve au nord du pays, qui n'avait rien à voir. Mais donc, on essaye, encore une fois, de créer des caisses de résonance pour, si on n'est pas capable de taper dans le dur, au moins avoir une action, on va dire, de propagande, une action d'essayer de jeter le discrédit.
0: Voilà. C'est ça, assez pour qu'on en parle et assez surtout pour qu'on puisse se sentir dans une forme quelconque d'insécurité. Mais on assiste à une évolution qui est quand même majeure hein, du cyber grâce à l'intelligence artificielle. Concrètement, comment cette intégration de l'IA par Téhéran change la donne par rapport aux offensives cyber traditionnelles?
1: Alors, un point d'ailleurs que note Karadi, c'est que l'IA va donner l'avantage à l'attaque. Et pour être très franc, et quand on regarde ça même sous différents angles, c'est un petit peu la conclusion auquel on assiste aujourd'hui. Avant même.
0: Ah, mais il faut nous expliquer ça parce que j'ai pas compris. Enfin, si moi j'ai pas compris, j'imagine que certains autres n'ont pas non plus compris.
1: Oui. Alors, dans la cyber, bon, il y a des attaquants, il y a des défenseurs. D'ailleurs, entre parenthèses, les Israéliens peuvent aussi être des attaquants.
0: Bien sûr.
1: Bon, voilà. Donc, c'est un peu à double tranchant tout ça. Le point critique, c'est qu'on a souvent dit que. Et c'était vrai d'ailleurs, les attaquants avaient l'avantage sur les défenseurs. Ne serait-ce que parce que souvent, pour un défenseur qui est obligé de tout défendre, c'est extrêmement compliqué, c'est encore plus compliqué dans un, on va dire, réseau informatique que si c'était une certification à l'ancienne, parce qu'une certification à l'ancienne, finalement, on peut contrôler un petit peu tout ce qui se passe, on voit à peu près ce qui se passe, mais dans un réseau d'entreprise, par exemple, c'est extrêmement compliqué de savoir qui se connecte où. D'ailleurs, il y a très très peu d'opérateurs, de responsables de l'IT ou de défenseurs ou de cyberdéfenseurs qui sont capables même d'avoir une vision à plus de 95% de qu'est-ce qui se connecte sur votre réseau. Et souvent, on disait, il faut parfois plus de 100 jours pour que on découvre qu'il y a un assaillant à l'intérieur de votre réseau. Bon, ça a un peu changé. Aujourd'hui, on est plus sur une dizaine de jours, mais enfin une dizaine de jours, ça suffit après pour que l'assaillant, qui lui peut être très rapide, en quelques mouvements, arrive à arriver à ses fins et à récupérer de la donnée ou mettre en place les rançons qui fait que soit vous payez et vous retrouvez accès à vos ordinateurs, mais tant que vous n'avez pas payé, vous ne retrouvez pas l'accès à vos ordinateurs. Ça, c'est la version entre guillemets criminelle. Crapuleuse, et puis la version destructrice qui peut venir détonation, c'est on va tout simplement nettoyer complètement les données et vous ne pouvez plus utiliser vos services informatiques, vous n'avez plus accès du tout, tout est paralysé. Et donc l'IA accélère encore plus le mouvement. Et alors là, il faut quand même parler de deux choses en fait. Il y a les modèles américains de pointe. On a peut-être entendu parler les modèles de la société anthropique, un modèle qui s'appelle Mythos, et qui est peut-être le tout premier à avoir réalisé des simulations d'attaques où en une trentaine d'étapes à l'intérieur d'un réseau, donc des choses très complexes, ce modèle est capable d'arriver à ses fins et de mener une vraie cyberattaque. On a vu aussi une explosion, en fait, de toutes les vulnérabilités qui se cachent dans le code informatique et qui sont exploitées après par les anciens. Vous faites du code, vous faites des erreurs, ou il y a des propriétés qui n'avaient été pas bien vues. Bon, ça, c'est le béaba. Eh bien, grâce à Mythos, eh bien, on a, en gros, en Mythos, par exemple, sur Firefox, un des logiciels de navigateur pour aller sur Internet, a réussi en une passe à trouver, en gros, quasiment, enfin, plus de 250 vulnérabilités, soit 4 fois plus que tout ce que Mozilla avait trouvé en, que Firefox avait trouvé en un an.
0: Donc là, ah, quand même.
1: Oui, donc là, on est face à une explosion extraordinaire du nombre de vulnérabilités que l'on va trouver. C'est d'ailleurs la raison pour laquelle les autorités américaines, de façon parfois un peu maladroite, mais ce n'est pas complètement idiot, ont décidé qu'on ne pouvait avoir accès à Mythos ou à son concurrent de OpenAI GPT 5.6 qu'après l'avoir donné en accès à quelques grandes sociétés américaines qui allaient d'abord regarder les vulnérabilités. Bon, tout ça se tient, sauf que à côté de ça, eh bien, il y a des modèles chinois qui sont en train d'arriver, pas encore exactement au même niveau que les modèles américains, mais qui commencent à se rapprocher. Et qui commencent à se rapprocher, on va dire, à une distance où ils sont à 3 à 6 mois des meilleurs modèles du marché, des meilleurs modèles américains. Et ça, c'est un point à souligner pour une raison très importante, qui est une raison stratégique, c'est qu'évidemment, parmi les grands alliés de l'Iran, il y a la Chine. Mm-hmm. Dans l'entretien de Karadi à Die Welt, il n'accuse pas la Chine, d'ailleurs il est assez diplomate, mais il évoque bien des capacités latentes. Et là, il y a potentiellement, pour les Chinois, et peut-être pour les Iraniens qui ne sont pas plus bêtes qu'ailleurs et qui sont capables de télécharger ces modèles, la capacité à essayer de monter de gamme, d'autant plus qu'à côté donc, de modèles qui en tant que tels commencent à se rapprocher des capacités américaines, on trouve aussi des structures avec des agents qui permettraient d'obtenir plus ou moins des capacités aussi proches de Mythos. Alors c'est ce que dit le groupe 360, qui est un des très grands groupes de cybersécurité chinois, avec, c'est pas un modèle, mais un système, on va appeler ça comme ça, qui s'appelle Tulongfang. Et pour le groupe 360, Tulongfang, aujourd'hui, se rapprocherait de très près des capacités de Mythos. Et donc là, on voit, il y a un contexte stratégique qui est grave, puisque c'est la compétition entre la Chine et les États-Unis, et donc c'est l'objectif de savoir qui va trouver le premier, le meilleur modèle qui permettra de trouver les vulnérabilités les plus critiques. Quoi qu'il arrive, la défense a du souci à se faire, parce que même quand on trouve toutes les vulnérabilités, ça prend énormément de temps de les corriger, de les remédier. Et donc, de toute façon, il va y avoir un backlog, il va y avoir un grand retard, et ça va donner l'avantage à l'attaque. Et puis donc, on voit des capacités chinoises qui seraient capables de se rapprocher d'eux et peut-être, ça c'est ultra hypothétique, hein, je souligne, mais on pourrait imaginer des partages d'informations avec l'Iran.
0: Oui.
1: Bon. Et c'est là où, à nouveau, regarde, il y a deux éléments. Le premier élément, c'est que à nouveau, donc le ventre mou de la société civile israélienne pourrait à nouveau être ciblé et touché peut-être encore plus durement, d'une part, et d'autre part, d'une certaine façon, ça engage une nouvelle compétition stratégique, voire une forme de course vers qui va tirer le premier dans le cyber.
0: C'est ça, donc c'est aujourd'hui vraiment, c'est à ça que ressemble l'éventuel prochain affrontement entre les États-Unis, l'Iran, tout ça via donc le cyber avec l'intelligence artificielle.
1: Alors, ça c'est une hypothèse émergente.
0: Ouais.
1: Mais vous savez, quand vous avez une arme, entre guillemets, qui peut vous donner un avantage considérable et qu'en même temps, vous savez que vous avez une fenêtre de temps pour l'utiliser, et si vous ne dépêchez pas de l'utiliser, vous risquez de la perdre. Parfois, ça donne l'envie d'appuyer sur le bouton. C'est peut-être ce qui était arrivé avec l'histoire des pagers, qui est une opération extraordinaire, qui n'a rien à voir avec le cyber, contre une grande partie du corps des officiers, entre guillemets, du Hezbollah, les cadres intermédiaires et les cadres élevés du Hezbollah, où il semblerait qu'il y avait quelques éléments de la sécurité du Hezbollah qui sentaient qu'il y avait quelque chose d'un petit peu louche, et donc il y avait une espèce de compte à rebours jusqu'au moment où on allait retrouver entre guillemets le poteau rose, et ça a peut-être un petit peu décidé de l'usage des pagers qui, lui-même, une fois que c'est déclenché, va, entre guillemets, donner une invitation à exploiter un mouvement et donc à déclencher le mouvement militaire contre le Hezbollah en septembre-octobre 2004, qui a été une grande réussite israélienne. Mais il y avait, et en partie grâce aux pagers aussi, mais il y avait peut-être là, entre guillemets, un ressort qui a été expliqué par des grands stratèges de la guerre froide comme Thomas Schilling, c'est-à-dire quand vous avez une arme qui est très très efficace et qu'en même temps vous avez une fenêtre de tir un petit peu qui se rétrécit, ben, ça donne l'envie de l'utiliser. Bon, alors je pose ça, c'est ultra hypothétique, mais ce que je dis là aujourd'hui, c'est qu'il y a des modèles qui donnent un avantage extraordinaire à exploiter. Il y a de l'autre côté, du côté américain, il y a de l'autre côté, et américain, et puis on peut jouer avec les modèles, et on peut jouer avec des architectures agentiques qui permettent peut-être même d'aller plus loin. Et puis à côté de ça, on voit un début de rattrapage chinois, donc la fenêtre de tir, entre guillemets, qui se rétrécit. Et je ne peux pas parler évidemment de l'affrontement sino-américain, mais on peut quand même évoquer évidemment l'affrontement entre d'un côté Israël et les États-Unis et de l'autre côté l'Iran. Oui. Et il est clair qu'aujourd'hui, pour être, ça c'est un avis, on ne le partage ou pas, mais on est dans une situation d'échec du côté israélo-américain, grande partie parce qu'il y a la situation des drones sur Hormuz qui n'a pas pu être sécurisée et les Iraniens ont joué à fond là-dessus et malheureusement le partenaire américain a lâché précisément sur ce point et a lâché Israël. Et si jamais il y avait une reprise éventuelle d'une forme de conflictualité, on pourrait très bien imaginer que avec l'arrivée de ces modèles-là, pendant une certaine période, il pourrait y avoir un avantage encore plus fort du côté israélo-américain, et que là, il y a peut-être la possibilité d'être capable de toucher sur des points sensibles sur lesquels on ne peut plus toucher à cause des drones dans l'étroit d'Hormuz. Et je ressouligne à nouveau ce qui a été pour moi un des moments les plus sensibles de l'opération de juin 2025.
0: Ouais.
1: Il y avait, évidemment, je recentre sur les aspects cyber. Il y avait deux points qui étaient assez essentiels. D'une part, il y avait évidemment les décapitations de masse dont on a déjà parlé, et qui est un élément très fort, mais finalement pas suffisant pour renverser le régime, qui s'était préparé aussi, hein, d'une certaine façon. Et d'autre part, je reparle de juin 2025, il y a eu tout un ensemble d'attaques cyber contre des institutions financières iraniennes extrêmement importantes, comme la banque SEPA, qui est la très grande banque, une des très grandes banques, la plus grande banque, c'est la banque Mela, mais la banque SEPA est une des grandes banques du régime. D'ailleurs, c'est celle où se distribue la paye du corps des gardiens de la révolution islamique. Et aussi une plateforme de crypto-échange qui s'appelle Nobitex, également, ou le subodore utilisé par le corps des gardiens de la révolution islamique dans leurs différents échanges externes, et où là, on a été capable, entre guillemets, par un hack, de retirer presque $1 milliard qui a littéralement été détruit, enfin, qui est éliminé du système. Et ces deux éléments-là ont pu participer à l'intense fragilité du système financier et bancaire iranien, dont un des éléments, ça a été la banqueroute d'une banque de taille intermédiaire qui s'appelle la banque Ayande à l'automne. Et il faut bien voir que dans ce contexte-là, ce qui a déclenché les très grandes manifestations de la toute fin d'année, ce n'était pas les étudiants, c'était le bazar, probablement pour les questions économiques et financières.
0: Bien sûr.
1: Bon, vous voyez un petit peu le contexte, l'enchaînement, la capacité potentielle à faire mal, à potentiellement déstabiliser un pays, si si tout d'un coup on s'en prend à son système financier.
0: Alors, face à des attaques qui sont automatisées et optimisées, hein, comme vous l'avez dit, par l'intelligence artificielle, oui. Et ce sera ma dernière question, comment est-ce qu'Israël et ses alliés américains adaptent-ils leur doctrine ?
1: Alors, pour l'instant, sur... et c'est là d'ailleurs, on retombe sur un contexte qui donne énormément l'avantage à l'attaque, parce que pour l'instant, pour être très franc, on n'a pas encore trouvé de solution claire dans cette accélération cyber. Alors, autant les Occidentaux, d'ailleurs, que, autant le dire, les Chinois ou les Iraniens, enfin, on est tous désormais logés à la même enseigne. Hein. Mais ce qui se passe, c'est que on peut et on devra, et on n'aura pas d'autre choix que d'utiliser l'intelligence artificielle pour arriver à se défendre. Je vous parle vraiment d'un point de vue de la cybersécurité civile. Et on voit d'ailleurs des grands programmes, comme par exemple un programme lancé par Google qui s'appelle à la fois Big Sleep et Mander, et où donc l'objectif, c'est d'arriver à produire du code qui n'aurait plus aucune vulnérabilité à horizon 2030. C'est un énorme pari, mais
0: oui.
1: C'est un pari très fort. Et en même temps, d'être capable de faire la remédiation automatique des vulnérabilités dans le code qui ont été trouvées. Et là, c'est un point critique, parce que ce que je vous disais de l'explosion de l'identification de vulnérabilité, donc Mythos aurait trouvé sur des projets open source plus de 23 000 vulnérabilités, dont 6 000, plus du quart, qui sont des vulnérabilités critiques. Là-dessus, en un mois et demi, il n'y a que 1% de tout ça qui a été remédié. Donc, voilà, la vraie question, c'est mettre en place rapidement de l'IA sur les infrastructures critiques,
0: ouais.
1: À commencer par ça,
0: mm-hmm.
1: Et puis dans cette IA, faire l'identification, mais aussi très rapidement la remédiation automatisée, ce qui n'est pas forcément une chose facile, hein, parce que quand vous touchez du code, il y a parfois des problèmes de régression, des problèmes nouveaux qui apparaissent lorsque vous voulez trouver les solutions, donc c'est compliqué le code, mais des systèmes automatisés de remédiation. Bon. Là encore, la seule chose que l'on peut dire, c'est qu'il faut espérer que ce sont les meilleures solutions technologiques dans le cadre d'une organisation, d'une coordination qui soit la plus large, qui vont pouvoir se déployer. Je le dirais d'ailleurs, c'est à l'avantage des États-Unis, c'est aussi probablement également à l'avantage d'Israël, qui est parmi une des nations les plus avancées dans le cyber.
0: Bien sûr.
1: Donc ça donne des cartes supplémentaires à Israël, et d'ailleurs, encore une fois, c'est un petit peu le discours sous-jacent de l'interview avec Karadi, puisqu'on parle du Cyberdome,
0: oui.
1: Qui est un programme que Israël, désormais,
0: oui.
1: Va déployer avec oui. Son allié allemand, et qui est autant une technologie, en fait, qu'une coordination de différents moyens, utilisant l'IA, la cybersécurité du cloud, et quand ça sera un peu plus mature, probablement des éléments quantiques. Ça, c'est un avantage, mais encore une fois, on est dans une course et il y a une forme de terrain glissant. Et dans ce terrain glissant, ben, il est possible que celui qui gagne, ce soit celui qui tire le premier.
0: Et ça, c'est évidemment une des prochaines questions qu'on se posera dans les événements qui viendront. En tout cas, merci beaucoup Guy-Philippe Goldstein pour cette analyse et à très bientôt sur les ondes de Cannes en français.
1: À très bientôt, avec plaisir Yael.
2: 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Je ne sais pas ce qui m'arrive ce soir. Je te regarde comme pour la première fois.